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1: Mais quelle culotture. Oui, j'en reste bouche.
2: Mais
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0: pas que c'est un peu laid.
1: G.
0: Est-ce que tu me rames?
1: H.
0: Mettons les points sur les
1: I.
0: Je vois bien que tu mens, tu roules.
1: J.